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0: Mon Dieu, c'est l'arithmétique.
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0: et touche une maison.
1: Que faire? Il sait, lui, guérir le mal.
0: Que faire? Nous l'avons blessé. Il a pénétré.